0: On vous réveille avec les meilleurs souvenirs, MC Lit à l'instant, Call Rock Party. Bienvenue tout le monde, il est 5h10 dans le 974.
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0: Nous sommes le lundi 20 juillet 2026, j'espère que tout se passe bien pour vous, que le week-end a été reposant, on a pu recharger les batteries, et bien c'est reparti pour une nouvelle semaine. La semaine qui démarre avec, et bien ça y est, on a le grand gagnant de cette Coupe du Monde 2026, c'est évidemment l'Espagne. Et bien félicitations à tous nos Espagnols de l'île de La Réunion. Et d'ailleurs, en attendant, nous on démarre cette nouvelle matinée avec vous en voiture, pour celles et ceux qui sont déjà sur la route direction le boulot, ça va, ça se passe super bien, le trafic est fluide, bonjour à tous nos chauffeurs routiers, celles et ceux qui bossent dans les stations-service également, ceux qui vont bosser, qui vont prendre leur service, nos infirmiers, aides-soignants, pompiers, policiers, ou que vous soyez, quoi que vous fassiez dans la vie, on est ensemble avec vous. Et puis en attendant les meilleurs hits, il y a Shakira qui démarre. Évidemment, tous nos boulangers, boulangères, celles et ceux qui nous écoutent en préparant le pain bien chaud du matin. Et il y a Caldown également, Rima, Olivier, Rodrigo, et avant ça, Céline dans ton téléphone. Bienvenue tout le monde sur Énergie, le morning, ça peut commencer. Au début, c'était

0: Officiellement, l'Espagne est devenue la championne du monde de football pour cette Coupe du Monde FIFA World Cup 2026 et obtient sa deuxième étoile, l'Aurora. C'est bon, bah félicitations, évidemment. Et en attendant vous, vous allez pouvoir obtenir ces 5000 euros grand tirage au sort. Aujourd'hui, si vous avez envoyé but et que vous avez été présélectionné, 5000 euros dans le compte en banque. Ça, c'est pas mal du tout. Allez, Franck Lich et Big Flo et Oli avant le retour des infos et de la météo du jour.
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1: Et on fait le point rapide et complet sur vos conditions de circulation, 5h30 dans le 974 évidemment. L'essentiel des infos qui arrivent avec à la rédaction d'Énergie Réunion ce lundi 20 juillet 2026. Mais pour l'instant, ça va, ça roule très très bien sur l'ensemble de l'île. On profite encore de ces vacances scolaires, donc ce qui fluidifie nettement le réseau routier. Mais pour l'instant, sur les principaux axes, eh bien sachez que c'est cool que vous soyez dans l'Est à Sainte-Marie en direction du chef-lieu, sur la nouvelle route du littoral dans l'Ouest. Eh bien, ça roule ma poule. DJ Goja qui débarque, et c'est l'horoscope du jour avec Léa Berthaud. Le temps pour nous d'accueillir la rédaction d'Énergie Réunion pour le point sur l'essentiel des infos. Et l'actu en ce lundi 20 juillet 2026.
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2: Et salut Laurent, bonjour tout le monde. À la une ce matin, l'Espagne, championne du monde de football, à retenir aussi à La Réunion ces deux graves accidents avec une motarde et une fillette évacuées en urgence absolue. Et puis la météo, c'est une belle journée qui s'annonce sur l'île.
1: Bonjour Amandine.
2: Et bonjour Laurent, bonjour tout le monde. On passe au football, donc, puisque l'Espagne est championne du monde de cette Coupe du Monde 2026. La Roja qui s'est imposée face à l'Argentine 1-0 après prolongation, c'était hier près de New York. Lionel Messi, discret pendant la rencontre, a quitté la pelouse en larmes à 39 ans. Il disputait sans doute son dernier mondial. De son côté, Kylian Mbappé termine meilleur buteur du tournoi avec 10 buts et devient le meilleur buteur de l'histoire de la Coupe du Monde avec 22 réalisations. Comme quoi, on a quand même un petit peu gagné. L'actualité chez nous et ces deux graves accidents. Hier, à Trois-Bassins, déjà une jeune femme de 26 ans a perdu le contrôle de sa moto sur la RN1. Elle a été transportée en urgence absolue au Chore. Et puis à Saint-Paul, une fillette de 5 ans s'est noyée dans la piscine de l'hôtel des Aigrettes. Elle est sortie de l'eau par des médecins présents sur place. Elle a été évacuée inconsciente vers le CHU Nord. Les pompiers rappellent la nécessité d'une vigilance constante avec les enfants pendant les vacances. Dans l'Hexagone, nouveau tournant dans l'affaire Delphine Jubilard. Les ossements retrouvés dans un champ du Tarn sont bien ceux de l'infirmière disparue en 2020. Les causes de sa mort restent toutefois inconnues. Le procès de son mari Cédric Jubilard doit toujours se tenir au mois de septembre. L'actualité internationale et les tensions s'intensifient entre les États-Unis et l'Iran. Un soldat américain a été tué en Irak lors de la neutralisation d'un drone explosif iranien. Washington a depuis lancé une nouvelle série de frappes contre l'Iran. Et sur le front de la guerre en Ukraine, un navire marchand turc transportant des céréales a été frappé par des missiles russes en mer Noire. 5 marins ont été tués. Vladimir Poutine, lui, a reçu la ministre nord-coréenne des Affaires étrangères et salué le soutien de Pyongyang. Enfin, le sport et coup de théâtre sur le Tour de France. Remco Evenepoel remporte la 15e étape devant Tadej Pogacar. Jonas Vingegaard abandonne de son côté après une chute et une fracture de la clavicule. La Formule 1 et Kimi Antonelli gagne le Grand Prix de Belgique devant Charles Leclerc et Max Verstappen. Et puis en rugby, les Bleuets terminent vice-champions du monde U20 après leur défaite face à l'Afrique du Sud.
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1: Et côté ciel, Amandine, on a quoi de prévu pour ce début de semaine?
2: Eh bien, pas de grands changements pour ce début de semaine. Le ciel, il sera globalement clément sur l'île ce matin. Quelques petits nuages quand même, notamment dans le nord, mais ça va rester sans conséquences majeures. Mais ça, encore une fois, tu sais comment je vais finir?
1: Arrête, parce que là, c'est tu vas me commencer à me dire, il y a des gouttes
2: non,
1: de pluie qui vont...
2: Non, j'allais dire, c'est selon Météo France, comme moi, je me dédouane. Si la pluie tombe, c'est pas de ma faute, d'accord?
1: D'accord, très bien. Écoute, on retient ça, au moins pour la journée.
2: Merci, Laurent.
1: Merci, Amandine. Dans 30 minutes pour l'essentiel des titres de l'actu, il y a Wiz Khalifa, DJ Goja et Jason Derulo pour la suite. Et le retour des astres de l'horoscope du jour avec Léa Berthaud.

0: Belle matinée avec énergie. Réunion Wiz Khalifa à 5h39 dans le 974. Les meilleurs hits non-stop, de quoi vous accompagner tout en douceur, on démarre la semaine. Évidemment, j'ai un petit peu compliqué, ça pique un peu, mais les meilleurs hits énergie seront là. Que vous soyez à Saint-Denis, à Sainte-Suzanne, à Saint-Philippe-Petite-Île, Saint-Joseph, Saint-Paul, La Saline, Saint-Gilles, et Tansalé, bref. Aux quatre coins de l'île, on se motive ensemble. Dominique Fike, Bébé Rixa, David Guetta, Jérémy Frérot, tout ça rien que pour vous. Le temps pour nous d'accueillir les astres. L'horoscope du jour, que vont-ils nous douiller aujourd'hui? Eh bien, réponse avec Léa Berthaud en ce lundi matin.
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2: Bonjour à tous, les béliers, un moment en plein air vous redonne un coup de fouet. Taureau, une belle surprise pourrait venir de la part d'un ami proche. Gémeaux, votre esprit vif anime les conversations et capte l'attention. Cancer, un instant de nostalgie vous rappelle de beaux souvenirs. Lion, vous êtes au centre des discussions. Vierge, votre pragmatisme vous permet de résoudre une situation délicate. Balance, accordez-vous une pause bien méritée. Les scorpions, votre détermination impressionne. Sagittaire, continuez à rêver grand. Capricorne, une reconnaissance de vos efforts booste votre confiance en vous. Verseau, un changement inattendu s'annonce prometteur. Accueillez-le sereinement. Les poissons.

Vous écoutez Elena sur LRG Réunion. Pour la suite, Tamper City. Et vos cadeaux standard au 02 62 99 4000. Vous sortez, vous allez au boulot ou vous rentrez tout simplement du taf. 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Grandiose, il s'agit de l'Odyssée by Christopher Nolan avec une pelletée d'acteurs. Zendaya, Anne Hathaway, Matt Damon, bref, et j'en passe des meilleurs. Même Tom Holland, Spider-Man, quoi. 02 62 99 4000, on vous fait plaisir pour ce début de semaine au cinéma avec la personne de votre choix et avec énergie à Réunion dans les meilleures salles obscures de l'île. 02 62 99 4000, Tamper City, NASA ou encore L2B qui arrive.

0: Moi de dire bonjour tout le monde. Il est 6h à La Réunion ce lundi 20 juillet. Les meilleurs rythmes, avant ça les titres et les infos avec Amandine Denizo.
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0: Et 6h pétantes ce lundi matin, l'actu du jour avec Amandine Denizo.
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2: À la une ce matin, clap de fin sur la Coupe du Monde 2026. L'Espagne décroche une deuxième étoile mondiale et Messi quitte la scène en larmes, tandis que Kylian Mbappé termine meilleur buteur du tournoi. À retenir aussi chez nous, ces deux accidents graves hier, une motarde de 26 ans et une fillette de 5 ans évacuée en urgence absolue. L'actualité à retenir dans l'Hexagone et cette affaire Jubilard. Hein. Les ossements retrouvés dans le Tarn la semaine dernière sont bien ceux de Delphine, mais le mystère reste entier sur les causes de ça. Mort. Et puis la météo, eh bien c'est une belle journée qui se profile sur La Réunion avec du soleil. Au rendez-vous, on développe tout ça tout à l'heure.

0: Il est là, il a clôturé la Coupe du Monde 2026. C'est Justin Bieber sur Énergie. Et pour ce lundi matin, on va vous motiver comme jamais au saut du lit. Peut-être qu'il y en a là qui prennent leur petit déjeuner, le premier café du matin qui va avec, et surtout les meilleurs artistes du moment. UGEL, Sound of Legend, vous entendez le retour de l'actu et de la météo avec Amandine Nunez. On fera le point sur vos conditions routières. Eh bien tiens, en parlant de route, voyons voir ce qui se passe côté travaux. Eh bien réponse maintenant, puisque c'est l'heure de la météo des routes avec Maureen.
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2: Bonjour à toutes, bonjour à tous. Le CRGT vous informe que sur la RN1, dans le cadre de la suite du chantier d'aménagement du nouvel échangeur de la Possession, pour permettre des travaux de marquage et de démolition de GBA, des restrictions de circulation seront nécessaires entre l'échangeur de la Possession et Ravinafleur ce soir de 20h à 5h. Le basculement de la circulation sera en mode bidirectionnel sur les voies de la chaussée côté montagne. Avec tout ça, patience, prudence et redoublez de vigilance au volant.
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0: On profite de ce lundi matin avec Joël de Pilé.
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0: Il y en a qui reprennent peut-être le taf ce matin. En tout cas, bon courage si c'est le cas. En ce lundi matin, eh bien, rien à signaler sur les routes réunionnaises. Ça commence à se charger davantage sur le boulevard sud et le boulevard Lancastel. Donc prudence tout de même et patience dans certains secteurs. Mais sinon, partout ailleurs, ça va, ça roule très bien. Bonne route à toutes. Dans quelques minutes, Milky, Madonna, Sabrina Carpenter, Coxy également, le retour de Léa Berthaud. Le temps pour nous. À 6h31 ce lundi 20 juillet, il y a d'accueillir Amandine Lunizo pour l'essentiel des informations.
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2: À la une ce matin, l'Espagne championne du monde de football. À retenir aussi à La Réunion, deux accidents graves avec une motarde et une fillette évacuées en urgence absolue. Et puis la météo, c'est une belle journée qui s'annonce sur l'île.
0: Salut Amandine.
2: Bonjour à toutes, bonjour à tous. L'Espagne est donc championne du monde de football 2026. La Roja s'est imposée face à l'Argentine 1-0 après prolongation hier près de New York. Lionel Messi, discret pendant la rencontre, a quitté la pelouse en larmes. À 39 ans, il disputait sans doute son dernier mondial. De son côté, Kylian Mbappé termine meilleur buteur du tournoi avec 10 buts et devient le meilleur buteur de l'histoire de la Coupe du Monde avec 22 réalisations. L'actualité chez nous et ses deux graves accidents. Hier, à Trois-Bassins, une jeune femme de 26 ans a perdu le contrôle de sa moto sur la RN1. Elle a été transportée en urgence absolue au Chore. Et puis à Saint-Paul, une fillette de 5 ans s'est noyée dans la piscine de l'hôtel des Aigrettes. Sortie de l'eau par des médecins présents sur place, elle a été évacuée inconsciente vers le CHU Nord. Les pompiers rappellent la nécessité d'une vigilance constante avec les enfants pendant les vacances. Dans l'Hexagone, ce nouveau tournant dans l'affaire Delphine Jubilard. Les ossements retrouvés dans un champ du Tarn sont bien ceux de l'infirmière disparue en 2020. Les causes de sa mort restent toutefois inconnues. Le procès de son mari Cédric Jubilard doit toujours se tenir en septembre. À l'international, les tensions s'intensifient entre les États-Unis et l'Iran. Un soldat américain a été tué en Irak lors de la neutralisation d'un drone explosif iranien. Washington a depuis lancé une nouvelle série de frappes contre l'Iran. Et en Ukraine, un navire marchand turc transportant des céréales a été frappé par des missiles russes en mer Noire. 5 marins ont été tués. Vladimir Poutine, lui, a reçu la ministre nord-coréenne des Affaires étrangères et salué le soutien de Pyongyang. Enfin, on termine avec du sport et ce coup de théâtre sur le Tour de France. Remco Evenepoel remporte la 15e étape devant Tadej Pogacar. Jonas Vingegaard abandonne après une chute et une fracture de la clavicule. En Formule 1, Kimi Antonelli gagne le Grand Prix de Belgique devant Charles Leclerc et Max Verstappen. En rugby, les Bleuets terminent vice-champions du monde U20 après leur défaite face à l'Afrique du Sud.
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2: Pas de grand changement pour ce début de semaine côté météo. Le ciel sera globalement clément sur l'île au lever du jour et puis quelques nuages poussés par un vent de secteur nord pourront toucher le littoral nord, mais sans conséquences majeures. Voilà pour l'essentiel de l'actu. Je vous souhaite une très belle journée.

0: Ah, c'est ce qu'on appelle de bons souvenirs sur Energy. Evanescence, 6h39 minutes dans le 974. Welcome à toutes.
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0: Bon, sinon, ce matin, vous avez déjà remarqué que lorsque vous êtes réveillé grand matin, c'est le moment là où le lit devient un petit peu plus confortable. Vous connaissez, le lit est bien chaud, bien moelleux, pareil, il épouse la forme de votre corps. Et c'est là qu'on n'a pas envie de lever, c'est là qu'on n'a pas envie d'aller travailler. Bon, en attendant, si c'est le cas, eh bien, bon courage pour la suite de la journée. Et sinon, si vous êtes déjà d'attaque, sachez que dans 20 minutes, je vous offre vos doubles invites pour aller mater l'Odyssée au cinéma, le tout dernier film réalisé par Christopher Nolan, le seul, l'unique. Bref, un petit 4,5 sur 5 ce film-là. Ouais, c'était juste une masterclass, un chef-d'œuvre du cinéma comme on aime les voir. Évidemment, en attendant, c'est 02 62 99 4000. Retenez bien le numéro, c'est auquel vous pourrez nous appeler au courant de la journée pour tenter de rafler vos cadeaux. Le temps pour nous de vous ramener Tame Impala et Jenny. Mélodrama, This Is qui arrive. Il y a aussi CK, encore Tips qui arrive de suite. Le temps pour nous d'accueillir Léa Berthaud. Il est 6h40 à La Réunion. L'heure de retrouver l'essentiel des astres et l'horoscope du jour.
2: Bonjour à tous, les béliers. Un moment en plein air vous redonne un coup de fouet. Taureau, une belle surprise pourrait venir de la part d'un ami proche. Gémeaux, votre esprit vif anime les conversations et capte l'attention. Cancer, un instant de nostalgie vous rappelle de beaux souvenirs. Lion, vous êtes au centre des discussions. Vierge, votre pragmatisme vous permet de résoudre une situation délicate. Balance, accordez-vous une pause bien méritée. Les scorpions, votre détermination impressionne. Sagittaire, continuez à rêver grand. Capricorne, une reconnaissance de vos efforts booste votre confiance en vous. Verseau, un changement inattendu s'annonce prometteur. Accueillez-le sereinement. Les poissons,

faut que je vous raconte quelque chose sur mon couple que moi-même j'ai mis beaucoup de temps à m'avouer. Mais je pense que ça pourrait être libérateur.

0: On vous apporte la motivation qu'il vous faut pour démarrer cette nouvelle semaine. Bon lundi à toutes et à tous, nous sommes le 20 juillet 2026. À Lolo qui vous accompagne pour ce meilleur veilleur de réveil. Tom Lostromae qui se prépare vos cadeaux également. 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Voilà, petit moment popcorn à partager à deux et surtout c'est Énergie Réunion qui régale, sauf les popcorn. Hein. 02 62 99 4000. À vous de jouer. Il y a, ben vous l'entendez, Tom Lostromae qui arrive, David Guetta, on aura aussi Coldplay qui était présent d'ailleurs pour la clôture de cette finale de la Coupe du Monde 2026. On revient juste après 02 62 99 4000 et vos doubles invites pour les mater l'Odyssée réalisé par Christopher Nolan.
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0: Tovlo, Mauvais Joe et Coldplay qui arrivent. Il est 7h à La Réunion. 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Et à heure pétante, l'heure de retrouver l'essentiel des infos à La Réunion et dans le monde avec Amandine Denieso.
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2: À la une ce matin, clap de fin sur la Coupe du Monde 2026. L'Espagne décroche une deuxième étoile mondiale et Messi quitte la scène en larmes, tandis que Kylian Mbappé termine meilleur buteur du tournoi. À retenir aussi chez nous, ces deux accidents graves. Hier, une motarde de 26 ans et une fillette de 5 ans évacuées en urgence absolue. L'actualité à retenir dans l'Hexagone et cette affaire Jubilard. Les ossements retrouvés dans le Tarn la semaine dernière sont bien ceux de Delphine, mais le mystère reste entier sur les causes de ça. Mort. Et puis la météo, eh bien c'est une belle journée qui se profile sur La Réunion avec du soleil. Au rendez-vous, on développe tout ça tout à l'heure.

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0: Ils ont également clôturé cette FIFA World Cup 2026 Coplay à l'instant sur Energy.
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0: Ah bah peut-être qu'il y en a là qui se réveillent tout juste. Et il y en a aussi qui sont déjà sur les routes. Peut-être même au bureau avec les collègues. Ils tentent de se raconter un petit peu le week-end. En tout cas, il y en a aussi qui fêtent leur anniversaire. Tout comme Silvio du côté de la position qu'on embrasse. Qui écoute toujours Energy chaque matin. Ah bah merci de ta fidélité. Merci également à vous toutes et à vous tous. Joyeux anniversaire. Profite bien si un petit morceau de gâteau il traîne par là, comme on dit toujours, à rue Jean Châtel, ici, hein, dans les studios d'Energy Réunion. Allez, en attendant Benson Boone, Farouko aussi qui débarque sur Energy Réunion. Et lui, il sera à La Réunion le 19 septembre prochain. Hein. On vous a tout mis en description sur les réseaux de la radio pour faire vos résas, les amis. C'est Taiki avec un mec qui s'appelle Anime. Et c'est maintenant, c'est réanimé. Bienvenue tout le monde, bon réveil, bon lundi matin à l'écoute d'Energy Réunion.

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1: Benson Boone, ce matin sur Énergie, 7h18 dans le 974.
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1: Et puis, bah, vous le savez, tous les jours, direction les réseaux de la radio, Instagram, Snapchat, le TikTok. Vous verrez, on vous a concocté certaines petites vidéos bien plus effondantes. Mais en attendant aussi, les meilleurs cadeaux se chopent ici. Le standard 02 62 99 4000. Dans quelques instants, le retour du Sport News. Bah oui, ça, évidemment, ça parlera finale de Coupe du Monde. Taïla, vous l'entendez, Jungeli également, qui débarque avant le retour des astres et l'horoscope du jour dans une vingtaine de minutes. Et on fera aussi le point sur vos conditions routières à 7h30. À toute cette énergie.
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0: Ça c'est sûr et certain, ça peut piquer un peu quand même hein, le lundi matin. Mais bon, heureusement que vous avez les bons hits pour vous motiver ce matin sur Énergie.
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0: Mais la bonne nouvelle, c'est que ça pique pas sur les routes. Évidemment, le trafic reste fluide. On profite de cet effet vacances en ce lundi 20 juillet. Donc, si vous circulez, eh bien, vous serez agréablement surpris de voir que les principaux axes routiers eh bien, sont libres. Donc, prudence, il y a des petits coups de frein tout de même qui sont à signaler au niveau du boulevard Sud et le boulevard Lancastel. Mais vraiment, rien de bien méchant en ce début de journée. Également, fin de 4 voies de Saint-Benoît. Ou si vous prenez la direction eh bien, du tampon en passant par la N3 en direction eh bien, de la montée Mont Caprice. Sinon, partout ailleurs, ça va, ça roule plutôt bien. Bonne route à toutes, côté hit. Bruno Mars qui arrive et Barrington Levy. Pour les affiches, ça donne à dos des bons souvenirs. C'est ce qui arrive pour la suite sur Énergie Réunion. Le temps pour nous d'accueillir Amandine Denisot, puisqu'il est 7h30 à La Réunion ce lundi 20 juillet 2026. À l'essentiel des infos.
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2: À la une ce matin, l'Espagne championne du monde de football. À retenir aussi à La Réunion, deux accidents graves avec une motarde et une fillette évacuées en urgence absolue. Et puis la météo, c'est une belle journée qui s'annonce sur l'île.
0: Salut Amandine.
2: Bonjour à toutes, bonjour à tous. L'Espagne est donc championne du monde de football 2026. La Roja s'est imposée face à l'Argentine 1-0 après prolongation hier près de New York. Lionel Messi, discret pendant la rencontre, a quitté la pelouse en larmes. À 39 ans, il disputait sans doute son dernier mondial. De son côté, Kylian Mbappé termine meilleur buteur du tournoi avec 10 buts et devient le meilleur buteur de l'histoire de la Coupe du Monde avec 22 réalisations. L'actualité chez nous et ses deux graves accidents. Hier, à Trois-Bassins, une jeune femme de 26 ans a perdu le contrôle de sa moto sur la RN1. Elle a été transportée en urgence absolue au Chor. Et puis à Saint-Paul, une fillette de 5 ans s'est noyée dans la piscine de l'hôtel des Aigrettes. Sortie de l'eau par des médecins présents sur place, elle a été évacuée inconsciente vers le CHU Nord. Les pompiers rappellent la nécessité d'une vigilance constante avec les enfants pendant les vacances. Dans l'Hexagone, ce nouveau tournant dans l'affaire Delphine Jubilard, les ossements retrouvés dans un champ du Tarn sont bien ceux de l'infirmière disparue en 2020. Les causes de sa mort restent toutefois inconnues. Le procès de son mari Cédric Jubilard doit toujours se tenir en septembre. À l'international, les tensions s'intensifient entre les États-Unis et l'Iran. Un soldat américain a été tué en Irak lors de la neutralisation d'un drone explosif iranien. Washington a depuis lancé une nouvelle série de frappes contre l'Iran. Et en Ukraine, un navire marchand turc transportant des céréales a été frappé par des missiles russes en mer Noire. 5 marins ont été tués. Vladimir Poutine, lui, a reçu la ministre nord-coréenne des Affaires étrangères et salué le soutien de Pyongyang. Enfin, on termine avec du sport et ce coup de théâtre sur le Tour de France. Remco Evenepoel remporte la 15e étape devant Tadej Pogacar. Jonas Vingegaard abandonne après une chute et une fracture de la clavicule. En Formule 1, Kimi Antonelli gagne le Grand Prix de Belgique devant Charles Leclerc et Max Verstappen. En rugby, les Bleuets terminent vice-champions du monde U20 après leur défaite face à l'Afrique du Sud.
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2: Pas de grands changements pour ce début de semaine côté météo. Le ciel sera globalement clément sur l'île au lever du jour et puis quelques nuages poussés par un vent de secteur nord pourront toucher le littoral nord, mais sans conséquences majeures. Voilà pour l'essentiel de l'actu, je vous souhaite une très belle journée.
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2: Et le week-end a donc été riche en émotions. En football, déjà, l'Espagne est championne du monde 2026. La Roja s'est imposée face à l'Argentine, 1-0. Après prolongation, une finale marquée aussi par les larmes de Lionel Messi qui pourrait avoir disputé son dernier mondial. Côté français, Kylian Mbappé termine meilleur buteur de la compétition avec 10 buts et devient le meilleur buteur de l'histoire de la Coupe du Monde avec 22 réalisations. Le football chez nous est place à la Coupe de la Réunion. Les favoris ont répondu présent en 8e de finale. La Saint-Pauloise, l'Excelsior, le Saint-Denis FC, la Dominicaine et la Saint-Pierroise poursuivent l'aventure. Sur le Tour de France, coup de théâtre, Remco Evenepoel remporte la 15e étape devant Tadej Pogacar. La journée a été marquée aussi par l'abandon du Danois Jonas Vingegaard, victime d'une chute et d'une fracture de la clavicule. Le Français Paul Sexas perd son maillot blanc mais reste 4e du classement général. En Formule 1, Kimi Antonelli s'impose au Grand Prix de Belgique.

0: En finale face à l'Afrique du Sud, mais cette génération aura marqué les esprits, particulièrement par son parcours.
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0: On aime ce genre de souvenirs. Bienvenue tout le monde, il est 7h42 dans le 974 sur Énergie, les meilleurs hits vous accompagne non-stop, sortie du lit. Il y en a qui sont déjà au taf, pour d'autres, et bien c'est aussi le moment de profiter des vacances. Bah ouais, on choisit son petit linge de vacances, son deux savates de doigts, nous ça va vanguer, hein, pourquoi pas. Il y a Kalema, Tiamo, Taylor Swift, Tovlo également, et le retour des astres et l'horoscope du jour, présenté par Léa Berthaud en ce lundi 20 juillet. Bon réveil, vous êtes tout avec Énergie.
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2: Bonjour à tous, les béliers, un moment en plein air vous redonne un coup de fouet.
3: Taureau, une belle surprise pourrait venir de la part d'un ami proche.
4: Gémeaux, votre esprit vif anime les conversations et capte l'attention.
5: Cancer, un instant de nostalgie vous rappelle de beaux souvenirs.
6: Lion, vous êtes au centre des discussions.
7: Vierge, votre pragmatisme vous permet de résoudre une situation délicate.
8: Balance, accordez-vous une pause bien méritée.
9: Les scorpions, votre détermination impressionne.
10: Sagittaire, continuez à rêver grand.
11: Capricorne, une reconnaissance de vos efforts booste votre confiance en vous.
12: Verseau, un changement inattendu s'annonce prometteur.
13: Accueillez-le sereinement.
14: Les poissons.

0: dans un bon mood là ce matin. Hein. Un peu de douceur Kalema sur Énergie.
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0: 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C'est pour vous au cinéma, donc faites-vous plaisir. En attendant, pendant ces vacances, on vous fait encore littéralement kiffer les meilleurs hits à chaque DJ Snake. Shakira, DJ Goja ou tout simplement évidemment les meilleurs artistes et bons souvenirs qui viennent, Sabrina Carpenter également dans quelques instants, bref de quoi se faire plaisir pour la prochaine et nouvelle heure qu'il nous reste à passer ensemble dans le Morning Energy Réunion. Bonnes vacances, bon réveil à toute Lolo qui vous accompagne.
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0: Bienvenue, c'est La Réunion, welcome, bon réveil. Les meilleurs hits, Shakira, Didier Goja et Michael Jackson. De quoi continuer cette belle heure ensemble. Il est 8h. 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Et 8h pétantes en ce lundi 20 juillet, l'essentiel des infos avec Amandine Denisot.
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2: À la une ce matin, clap de fin sur la Coupe du Monde 2026. L'Espagne décroche une deuxième étoile mondiale et Messi quitte la scène en larmes, tandis que Kylian Mbappé termine meilleur buteur du tournoi. À retenir aussi chez nous, ces deux accidents graves hier, une motarde de 26 ans et une fillette de 5 ans évacuée en urgence absolue. L'actualité à retenir dans l'Hexagone et cette affaire jubilaire. Les ossements retrouvés dans le Tarn la semaine dernière sont bien ceux de Delphine, mais le mystère reste entier sur les causes de ça. Et puis la météo, eh bien c'est une belle journée qui se profile sur La Réunion avec du soleil. Au rendez-vous, on développe tout ça tout à l'heure.

0: Michael Jackson, les bons souvenirs, bienvenue sur Énergie.
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0: Welcome à toutes, 8h10 dans le 974, une cinquantaine de minutes et le retour aussi du My Ticket. Vous allez pouvoir gratter, gagner des cadeaux, vos meilleurs menus dans les fast-food de Lille et également vos places de Cinoche. De quoi commencer la semaine du bon pied. Il y en a qui vont enfiler les savates de doigts, pourquoi pas direction le petit pique-nique. Et bien du lundi, bah oui, hein, les Parisiens avec eux pour le samedi le dimanche ça. Sabrina Carpenter avant, L2B ou encore Achaqué, de quoi se faire kiffer un max. Vous êtes sur Énergie Réunion, bon lundi à toutes. Bon courage pour celles et ceux qui reprennent le taf, hein, après quelques semaines de vacances, ça fait du bien, hein. Allez, on fera le point aussi sur vos conditions au tiers. Mais la bonne nouvelle, c'est qu'en ce lundi matin, ça roule très bien. Welcome, c'est Lolo qui vous accompagne dans le morning. 5h, 9h, et c'est Achaqué et DJ Snake, maintenant sur Énergie Réunion. Allez.

0: Sabrina Carpenter, 8h20.
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0: Allez, en ce 20 juillet 2026, dans quelques instants, c'est le retour de Teddy Swims, Girlfriend de Taiki. D'ailleurs, Taiki qui sera à La Réunion prochainement, dans deux petits mois, juste après la rentrée d'Énergie Réunion, si vous aussi voulez faire vos Reza. Des billets encore disponibles et on vous a tout mis sur les réseaux de la radio, là où vous pouvez aussi suivre tous nos délires, ainsi que la team. Dans quelques instants, Mauvais Joe, PLK avec Sex Model, c'est ce qui arrive sur Énergie. Il est accompagné de Théodora. L'actu, la météo du jour, l'infotrafic, bref, c'est comme ça qu'en ce moment on profite et on kiffe des vacances sur Énergie Réunion. Bienvenue tout le monde.
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0: 9 dans le 974.
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0: Le retour sur les routes à la demi-heure, comme toujours, on fait le point sur vos conditions de circulation et sur les principaux axes routiers. Sachez que ça roule très bien. Oui, un bon lundi, comme on les aime pendant les vacances. Trafic fluide à Saint-Paul, à Saint-Denis, également du côté du chef-lieu. Un petit coup de frein tout de même hein, sous la tranchée couverte de Mazagran-Doré avant de retrouver le parc de la Trinité. Également du monde en fin de 4 voies de Saint-Benoît, tout simplement à Saint-Pierre sur le boulevard Banque. Si vous êtes en direction de Grand-Bois ce matin, sinon partout ailleurs, ça va, ça roule très bien. Bonne route à toutes, mauvais Joe, PLK qui arrive et le retour aussi de l'horoscope avec Léa Berthaud. Avancé à la demi-heure, comme toujours, c'est l'essentiel des infos présentées par Amandine Denisot en ce lundi 20 juillet.
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2: À la une ce matin, l'Espagne championne du monde de football. À retenir aussi à La Réunion, deux accidents graves avec une motarde et une fillette évacuées en urgence absolue. Et puis la météo, c'est une belle journée qui s'annonce sur l'île.
0: Salut Amandine.
2: Bonjour à toutes, bonjour à tous. L'Espagne est donc championne du monde de football 2026. La Roja s'est imposée face à l'Argentine 1-0 après prolongation hier près de New York. Lionel Messi, discret pendant la rencontre, a quitté la pelouse en larmes. À 39 ans, il disputait sans doute son dernier mondial. De son côté, Kylian Mbappé termine meilleur buteur du tournoi avec 10 buts et devient le meilleur buteur de l'histoire de la Coupe du Monde avec 22 réalisations. L'actualité chez nous et ses deux graves accidents. Hier, à Trois-Bassins, une jeune femme de 26 ans a perdu le contrôle de sa moto sur la RN1. Elle a été transportée en urgence absolue au Chore. Et puis à Saint-Paul, une fillette de 5 ans s'est noyée dans la piscine de l'hôtel des Aigrettes. Sortie de l'eau par des médecins présents sur place, elle a été évacuée inconsciente vers le CHU Nord. Les pompiers rappellent la nécessité d'une vigilance constante avec les enfants pendant les vacances. Dans l'Hexagone, ce nouveau tournant dans l'affaire Delphine Jubilard. Les ossements retrouvés dans un champ du Tarn sont bien ceux de l'infirmière disparue en 2020. Les causes de sa mort restent toutefois inconnues. Le procès de son mari Cédric Jubilard doit toujours se tenir en septembre. À l'international, les tensions s'intensifient entre les États-Unis et l'Iran. Un soldat américain a été tué en Irak lors de la neutralisation d'un drone explosif iranien. Washington a depuis lancé une nouvelle série de frappes contre l'Iran. Et en Ukraine, un navire marchand turc transportant des céréales a été frappé par des missiles russes en mer Noire. 5 marins ont été tués. Vladimir Poutine, lui, a reçu la ministre nord-coréenne des affaires étrangères et saluer le soutien de Pyongyang. Enfin, on termine avec du sport et ce coup de théâtre sur le Tour de France. Remco Evenepoel remporte la 15e étape devant Tadej Pogacar. Jonas Vingegaard abandonne après une chute et une fracture de la clavicule. En Formule 1, Kimi Antonelli gagne le Grand Prix de Belgique devant Charles Leclerc et Max Verstappen. En rugby, les Bleuets terminent vice-champions du monde U20 après leur défaite face à l'Afrique du Sud.
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2: Pas de grands bouleversements à attendre pour ce début de semaine. Au lever du jour, le ciel est clément sur la majeure partie de l'île. Poussé par un petit vent de secteur nord, quelques nuages viennent tutoyer le littoral nord, mais rien de bien méchant. Chez vous dans le nord-est, ce matin, on attend 24 degrés à Saint-Denis, 25 à Saint-André et 24 à Sainte-Rose. Dans les hauts, il fera 20 degrés au Brûlé et 17 à Takamaka.
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1: Bonjour à tous, les béliers, un moment en plein air vous redonne un coup de fouet.
2: Taureau, une belle surprise pourrait venir de la part d'un ami proche.
3: Gémeaux, votre esprit vif anime les conversations et capte l'attention.
4: Cancer, un instant de nostalgie vous rappelle de beaux souvenirs.
5: Lion, vous êtes au centre des discussions.
6: Vierge, votre pragmatisme vous permet de résoudre une situation délicate.
7: Balance, accordez-vous une pause bien méritée.
8: Les scorpions, votre détermination impressionne.
9: Sagittaire, continuez à rêver grand.
10: Capricorne, une reconnaissance de vos efforts booste votre confiance en vous.
11: Verseau, un changement inattendu s'annonce prometteur.
12: Accueillez-le sereinement.
13: Les poissons,

0: Il a clôturé cette Coupe du Monde 2026. C'est Justin Bieber qui était aux côtés de Madonna, d'BTS ou tout simplement de Coldplay. Ah bah tiens, lui il est arrivé.
1: It's your birthday.
2: Ah bon, c'est mon anniversaire?
0: Non, c'est pas ton birthday, mais je me suis dit, il y a 25 centimes qui débarquent là d'un coup, tu vois. Voilà, 50.
2: Non, je dirais même 10 centimes.
0: 10 centimes?
2: Ouais, 10 centimes.
0: Tu vaux plus.
2: Même voilà. Pas un chewing-gum.
0: Bon, moi j'ai envie de te dire mon guigui, c'est tu veux de l'or pour moi.
2: Oh.
0: Voilà.
2: Ben, je vais pas vous faire gagner de l'or. Ouais. Mais il y a quand même des beaux cadeaux pour le My Ticket. Donc vous aurez peut-être vos places de cinéma pour aller bien kiffer. Vous aurez peut-être aussi des bons menus pour aller manger du côté de chez Waffle Factory. Alors pour tenter votre chance, vous restez bien à l'écoute, hein. On est là comme d'habitude, que vous soyez en mode boulot ou en mode vacances, pour vous faire bien plaisir avec énergie.
0: Le seul numéro à retenir tout au long de cette émission dans le My Ticket, le 02 62 89 4000. Bisous.
2: Oui, bisous.
0: À tout de suite.
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0: Allez, vous restez bien calés parce qu'on a des très bons hits à vous faire écouter avec Gims et puis aussi des cadeaux. Yop tout le monde, c'est Guillaume, il est 9h. 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

0: c'est parti, la reprise là pour certains. Bon courage pour ceux qui sont déjà en mode boulot. Et puis je sais qu'il y en a d'autres là qui sont encore en train de se poser, qui sont en train à peine de se réveiller là pour vos vacances, peut-être votre journée congé en tout cas. Restez bien à l'écoute, hein. Ce matin on va vous gâter, on va vous faire plaisir avec le My Ticket, avec pas mal de beaux cadeaux, des places de cinéma pour les mater l'Odyssée, peut-être aussi vos menus pour les bien manger du côté de Waffle Factory. Et puis bien entendu il y aura tous vos artistes, hein, tous vos hits qui sont présents avec UGL, on aura aussi Pierre Demar. Et puis tout de suite c'est une nouveauté de Alex Warren avant de retrouver vos actualités avec notre journaliste sur Énergie.
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0: Yes, avant de repartir avec vos artistes préférés, avec notamment les Offenbach, on va partir aussi sur les routes ensemble pour ceux qui veulent profiter de ce début de semaine, peut-être en mode vacances, donc avec pas grand chose à dire sur les routes, vous allez très très bien circuler, notamment du côté du sud, pareil, pas grand chose à dire du côté de l'est, à Saint-Benoît, donc pas de gros ralentissements à noter, même dans le secteur de Beaulieu. Du côté de Saint-Denis, par contre, quelques légers freinages, rien de bien méchant du côté notamment donc du Barachois, mais franchement ça roule quand même assez bien. Et puis enfin on termine du côté de l'ouest, pareil, vous allez retrouver une circulation assez fluide, que ce soit sur la 4 voies de la Possession, de Saint-Paul ou même sur la route des Tamarins. Restez quand même bien prudents et surtout bien à l'écoute, il y aura des cadeaux à vous faire gagner tout à l'heure avec le My Ticket, avec peut-être vos places de cinéma pour aller mater le film L'Odyssée, peut-être vos menus aussi pour aller manger chez Waffle Factory. Puis en attendant, on va retrouver Amandine Denizo. Pour vos actus, il est 9h30, on est le 20 juillet 2026.
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2: Et à la une de l'actu, clap de fin sur la Coupe du Monde de football et deuxième étoile sur le maillot espagnol. À retenir chez nous, une petite fille de 5 ans, toujours entre la vie et la mort après s'être noyée dans la piscine d'un hôtel de Saint-Gilles. Et puis on parlera aussi de la météo. Et c'est une belle journée qui se profile sur La Réunion.
0: Vos actualités de ce début de semaine avec Amandine Denizo. Salut Amandine.
2: Salut Guillaume, bonjour tout le monde. À la une donc ce matin, on parle football évidemment et l'Espagne qui a décroché la deuxième étoile de son histoire hier soir en remportant le mondial. Lamine Yamal et ses coéquipiers se sont imposés 1-0 dans les prolongations après une finale équilibrée mais verrouillée par l'Argentine. Les Espagnols défileront à Madrid en début d'après-midi pour fêter ça avec leurs supporters après avoir été reçus par le roi et le premier ministre espagnol. L'actualité chez nous et c'est de graves accidents hier à Trois-Bassins déjà. Une jeune femme de 26 ans a perdu le contrôle de sa moto. Entre la vie et la mort, elle a été transportée à l'hôpital. Cet autre drame à Saint-Gilles, cette fois où une petite fille de 5 ans s'est noyée dans la piscine de l'hôtel des Aigrettes. Elle a été évacuée en état d'urgence absolue vers le CHU Nord. Les pompiers rappellent la nécessité d'une vigilance constante avec les enfants pendant les vacances scolaires. À retenir aussi dans l'Hexagone, ça brûle dans le sud du pays. Un nouvel incendie s'est déclenché hier près de Saint-Tropez et n'était toujours pas fixé hier soir. Il avait déjà dévoré 200 hectares de végétation et mobilisé 600 pompiers. Des sentiers de randonnée, dont le célèbre GR20, sont interdits d'accès en Corse, touchés par deux feux dans des zones de montagne difficiles d'accès. Ce lundi, le risque de feux de forêt est jugé élevé dans 27 départements du sud et de l'ouest de la France. Les ossements retrouvés la semaine dernière dans le Tarn sont bien ceux de Delphine Jubilard, disparue en 2020. Les causes de sa mort restent encore inconnues. Malgré cette découverte, les proches de l'infirmière souhaitent maintenir le procès de son mari Cédric Jubilard prévu au mois de septembre. En bref, le monde agricole attend de savoir. Les défenseurs de la nature aussi, les députés se prononceront cet après-midi sur une loi qui prévoit d'autoriser temporairement l'usage de certains pesticides pour protéger les récoltes. Ce sera au tour des sénateurs de voter demain. Et puis officiellement, c'est la trêve, mais la reprise de la guerre totale ne tient plus qu'à un fil au Moyen-Orient. Cette nuit, les États-Unis ont encore bombardé l'Iran pour venger la mort de deux de leurs soldats ce week-end. L'Iran réplique en tirant des missiles sur le Koweït, la Jordanie et Bahreïn, alliés des Américains. Grosse pression aussi sur le détroit d'Ormuz où des navires sont immobilisés de force, ce qui explique une hausse du prix de l'essence dans l'Hexagone. Et puis le vélo est contraint à l'abandon. Jonas Vingegaard, double vainqueur du Tour de France, ne franchira pas la ligne d'arrivée sur les Champs-Élysées dimanche à Paris. Le Danois est tombé dans un rond-point hier lors de l'étape reliant Champagnole dans le Jura au plateau de Solaison en Haute-Savoie. Étape remportée par le Belge Remco Evenepoel. Les cyclistes se reposent aujourd'hui avant une semaine décisive dans les Alpes.
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2: Et le soleil va briller généreusement ce matin sur La Réunion. Il est cependant temporairement contrarié par quelques nuages, mais qui vont rester inoffensifs, notamment dans le nord. Et puis au fil de la matinée, classiquement, les nuages prennent position, et particulièrement le long des pentes.
0: Et ben merci beaucoup Amandine pour cette journée bien ensoleillée. On fera aussi un petit point sur votre météo des plages tout à l'heure. Et puis Amandine reviendra à midi pour un nouveau point sur votre météo, sur vos actualités. À tout à l'heure Amandine.
2: À tout à l'heure.
0: Et puis tout de suite, c'est vos artistes avec Tila, et puis tout de suite, c'est les Offenbach.

N'hésitez pas à nous dire votre programme d'aujourd'hui là sur les réseaux sociaux d'Énergie Réunion, sur le Facebook, le Instagram, par Messenger ou par WhatsApp. Vous pouvez nous envoyer tous vos petits messages là pendant ces vacances. D'ailleurs, sur Insta, on a Amélie là, qui va pas en direction des plages. Donc, pour les plus intéressés, justement, on fera un petit point là, sur votre météo des plages là, dans quelques minutes. Hein, c'est dans une petite heure, ouais, un peu moins d'une heure. Vous allez pouvoir retrouver toutes les infos là, pour ceux qui veulent partir à la plage, au niveau du temps, au niveau des drapeaux, tout ce qu'il faut savoir donc, sur votre météo des plages tout à l'heure. Et puis, bien entendu, on continue à vous gâter avec des cadeaux dans quelques petites minutes. Et puis aussi avec Voïd, avec Charlotte Cardin, que vous entendez. Puis tout de suite, c'est Bébé Rezza et David Guetta.

0: L'Espagne, championne de la Coupe du Monde de football, vous l'avez sûrement manqué peut-être, hein, c'était hier soir. Ils ont réussi à battre l'Argentine qui n'a même pas réussi à tirer une seule fois durant le match. 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Et puis on repart dans un instant avec Mauvais Duo sur Énergie.
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Allez, on s'ambiance là. Bah oui, c'est votre début de semaine et c'est encore peut-être pour vous les vacances. En tout cas, profitez bien. Et puis tout de suite, on repart avec vos artistes. C'est Ariana Grande sur Énergie.

0: Exactement, toujours gagnant, toujours avec vous d'ailleurs pour vous faire kiffer cette journée.
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0: Et niveau cadeau les amis, on vous a prévu quand même des places de cinéma pour aller voir le superbe film du moment que vous pourrez aller mater avec la famille, avec la chérie, avec la personne de votre choix au Cinépalme. Donc c'est l'Odyssée. Vous avez aussi des menus pour aller manger chez Waffle Factory. Et là on va partir à Saint-Benoît avec Raïssa. Salut Raïssa.
2: Salut.
0: Comment ça va?
2: Ça va.
0: Bon, t'as la chance d'être en vacances ou pas du tout?
2: Non, du tout, je commence à travailler à 13h.
0: Oh là là, tu vas dans quel domaine?
2: Dans le commerce.
0: Bon, ben bon courage à toi là pour cet après-midi, pour bosser. Et puis on va essayer de rendre ça un petit peu plus joyeux avec peut-être ton cadeau avec ce My Ticket. Est-ce que t'es prête à gratter, Raïssa?
2: Oui.
0: Allez, ballon. Yes! Ben Raïssa, bravo à toi, tu repars avec tes deux places de cinéma pour l'Odyssée, donc bravo à toi!
2: Merci, énergie!
0: Bah de rien, tu vas y aller avec qui?
2: Avec mon chéri.
0: Bah très bien, on lui fait un coucou, il s'appelle comment?
2: Joseph!
0: Bah Joseph et Raïssa qui seront devant le film L'Odyssée, bah profitez bien en amoureux. Et puis dans un instant, on revient avec le hit de Frangli chez The Que Black. Mais avant ça, Raïssa, la radio qui fait bien plaisir ce matin, c'est.
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1: On a toujours les meilleurs bons plans là pour vous et peut-être certains vont partir un petit peu faire une petite vadrouille à la plage, peut-être dans l'ouest avec un temps bien ensoleillé là pour aujourd'hui. Vous allez avoir aussi une mer légèrement agitée comme du côté de Boucan-Canot hein, qui d'ailleurs sera un drapeau rouge, donc baignade interdite en mer, drapeau jaune pour la piscine naturelle, donc prudence hein, si vous allez baigner dans la piscine de Boucan-Canot. Et du côté des Roches Noires malheureusement aussi la mer est quand même bien agitée, donc drapeau rouge, donc baignade interdite. Et puis enfin on termine donc du côté de Saint-Lô, il n'y a pas d'infos de la part des MNS là pour ce matin, mais par contre du côté de la Saline, de l'Ermitage, vous allez pouvoir vous baigner sans problème, le drapeau restera vert. Au niveau des températures, ça va monter jusqu'à 25 degrés pour l'air, jusqu'à 24 degrés pour l'eau, et puis il y a une légère brise de sud pour le vent, donc voilà ce qui vous attend. Et puis restez à l'écoute hein, on repart avec Molly qui se prépare, et puis on a Shakira et Burna Boy tout de suite, c'est l'hymne de la Coupe du Monde de foot.
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0: Vous chopez votre téléphone et vous nous appelez maintenant pour jouer et venir gagner vos cadeaux. 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En tout cas, je vous souhaite bonne chance et puis on revient avec vos artistes, avec Teddy Swims qui se prépare. On aura aussi, bien sûr, encore pas mal de belles surprises et ça jusqu'à 13h. Mais là, tout de suite, c'est aussi votre météo des routes.
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2: Bonjour à toutes, bonjour à tous. Le CRGT vous informe que sur la RN2 à Saint-André, pour permettre des travaux de reprise d'enrobée, la route sera fermée à la circulation dans le sens est-nord entre les échangeurs La Balance et Petit Bazar ce soir. Une déviation sera mise en place par la RD47 et RD58 ainsi que sur la RN2002 jusqu'à l'échangeur Petit Bazar. La bretelle d'insertion de l'échangeur La Balance dans le sens est-nord sera également fermée à la circulation. Avec tout ça, patience, prudence et redoublez de vigilance au volant.
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0: Dans un instant, on va revenir avec encore des superbes hits, notamment une nouveauté de Riviera. Mais avant, on va vous faire gagner des cadeaux, comme toujours, c'est le My Ticket.
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0: Ah, comme je dis toujours, le My Ticket, c'est pendant 365 jours de l'année, que ce soit en jour férié, que ce soit en plein cyclone, que ce soit pendant une Coupe du Monde, que ce soit le week-end, tout le temps, vous gagnez vos cadeaux de 9h jusqu'à 13h. Et on va partir directement avec celui qui a été le premier à nous appeler, c'est celle, donc plus c'est Alice qui est avec nous du côté de Saint-Paul. Salut Alice.
2: Salut.
0: Comment ça va?
2: Ça va bien.
0: Bon, ça fait une journée quoi? Une journée boulot, journée vacances?
2: Une journée de vacances.
0: Oh là là, ça fait quoi de boulot pour les vacances?
2: Là, je vais aller marcher un peu et voilà.
0: D'accord.
3: Voilà. Mais et par contre, si ça va marcher, Alice, glisse pas. Parce que Alice, ça glisse. Oh merde. Oh là là.
2: Oh, on m'avait jamais fait celle-là.
0: Alice, je me dédouane totalement des propos de Laurent. Voilà. Avec cette super vanne qui sort. Je pense que tu l'as eu combien de fois cette vanne?
2: Ouf,
3: 40 fois.
2: Je compte plus.
3: Non, mais désolé, Alice, tu sais, c'est le réveil trop matinal ce matin. Donc, le CAV n'est pas encore d'attaque pour ce lundi.
0: Bon, en tout cas, Alice, tu as été la plus rapide tout à l'heure. Donc, pour jouer avec ce My Ticket, on va gratter ensemble. Est-ce que tu es prête?
2: Oui.
0: Allez. Eh ben bravo Alice, tu repars avec tes deux places de ciné. Tu vas pouvoir aller voir le tout dernier film. Donc, l'Odyssée avec la personne de ton choix. Bravo à toi.
2: Super, merci.
0: Et bah de rien, superbe film d'action, un superbe film historique. Et puis on revient dans un instant avec Riviera. Mais avant ça, Alice, la radio qui te fait bien plaisir ce matin, c'est...
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0: émission La Boîte à Hit à partir de 15h jusqu'à 19h. Bah ouais, pour certains qui seront peut-être sur les routes, peut-être certains qui seront en train de chercher le petit coin pour aller bien profiter du sunset, et bah vous allez pouvoir retrouver votre émission La Boîte à Hit à partir de 15h jusqu'à 19h. N'hésitez pas à bien vous caler avec nous. En plus, il y aura le best-of. C'est pas un best-of, c'est un best-of parce que c'est tellement ouf, c'est les meilleurs moments de tout de toutes les émissions de la team Bouchon gratiné que vous allez pouvoir retrouver. Donc c'est à partir 15h 19h. On vous attend et puis on repart dans un instant avec L2B, M Pokora, on aura aussi Dave, on aura Son of Legend, et puis tout de suite c'est votre Job News avec Amandine Denizo.
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3: Bonjour à tous, voici vos offres d'emploi du jour. Stand-up formation, recherche un assistant de direction, homme ou femme. Le poste est à pourvoir en alternance à Saint-Paul et les débutants sont acceptés. Et puis Captive, recherche un responsable de magasin, homme ou femme. Le poste est à pourvoir en CDI à Saint-Benoît. 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
1: Guillaume, est-ce que ça roule bien dans le 974?
0: Et puis on va aussi partir ensemble pour ceux qui sont sur les routes, avec déjà à noter du côté de Saint-Denis un petit peu de monde, très léger du côté du centre-ville, hein, pas grand chose à dire. Sinon sur le boulevard Lancaster, sur le boulevard Sud, ça roule quand même bien hein, avec pas de ralentissement spécialement à noter. Dans l'Est, même constat, ça roule super bien. Dans l'Ouest, pareil hein, et avec juste quand même cette information hein, le Cap Laoussé est fermé à la circulation là pendant ses vacances. On passe maintenant du côté du Sud à Saint-Pierre, avec toujours un petit peu de ralentissement du côté du front de mer, toujours un petit peu de monde aussi du côté du boulevard Banque pour aller en direction notamment de Saint-Louis. Donc patience pour ceux qui sont à ce niveau là et puis bien surtout restez à l'écoute. On revient avec vos actualités, on aura aussi vous avec le DJ Ugel dans un instant.
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0: Dans un instant, on va retrouver Anne-Cécile de Saint-Denis qui va venir jouer avec nous. Mais pour le moment, il est midi. Bon appétit. On est le 20 juillet 2026.
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2: À la une, l'Espagne décroche sa deuxième étoile en Coupe du Monde. À retenir aussi, les ossements retrouvés dans le Tarn appartiennent bien à Delphine Jubilar. Et puis la météo, les nuages s'installent sur La Réunion cet après-midi. Bonjour à tous, bonjour à toutes. Elle a été grandiose, la cérémonie de clôture de la finale de Coupe du Monde hier soir avant le coup d'envoi avec Post Malone, Jennifer Hudson qui a chanté l'hymne national américain et le discours de Tom Cruise sur le côté fédérateur du foot. Mais le vrai spectacle, c'était bien la finale remportée par l'Espagne, 1-0 dans les prolongations face à la prestigieuse Argentine qui ne s'est jamais créée de réelle occasion. Prochain mondial en 2030 dans 6 pays, en Espagne, au Portugal, au Maroc et en Amérique du Sud. L'actualité chez nous sur les routes de Lille avec le bilan des contrôles routiers du week-end. Gendarmes et policiers ont relevé au total 156 infractions sur les routes. 17 permis ont été retirés, 7 véhicules placés en fourrière. Les forces de l'ordre ont notamment constaté de nombreuses conduites sous l'emprise de l'alcool ou de stupéfiants, mais aussi plusieurs excès de vitesse, défauts d'assurance et refus d'obtempérer. Ce drame aussi à Saint-Gilles où une petite fille de 5 ans s'est noyée dans la piscine de l'hôtel des Aigrettes. Elle a été évacuée en état d'urgence absolue vers le CHU Nord. Les pompiers ont rappelé la nécessité d'une vigilance constante avec les enfants pendant les vacances. Dans l'Hexagone, ce nouveau rebondissement dans l'affaire Delphine Jubilar. Les ossements retrouvés la semaine dernière dans le Tarn ont été formellement identifiés comme étant ceux de l'infirmière disparue en décembre 2020. Cette découverte intervient après les aveux de son mari Cédric Jubilar. Les causes exactes de la mort restent à ce stade inconnues. À retenir aussi, le programme se dessine. Le pape viendra en France du 25 au 28 septembre. Mais la visite d'une telle personnalité se prépare des mois à l'avance. Une délégation fait justement le déplacement aujourd'hui pour orchestrer tout ça. On sait que Léon XIV sera d'abord reçu à l'Élysée avant de monter dans sa papa mobile pour rejoindre Notre-Dame, puis le Stade de France où il rencontrera 80 000 jeunes. Il donnera aussi plusieurs grandes messes à Paris et Lourdes avant d'aller dans la ville de Metz pour évoquer la paix en présence de chefs d'État. En bref, le monde agricole attend de savoir, les défenseurs de la nature aussi. Les députés se prononceront cet après-midi sur une loi qui prévoit d'autoriser temporairement l'usage de certains pesticides pour protéger les récoltes. Ce sera au tour des sénateurs de voter demain. C'est un avantage en nature. 300 000 agents EDF vont bénéficier d'une réduction importante sur leurs factures personnelles d'électricité et de gaz. Ça représente plus de centaines de millions d'euros de manque à gagner par an. La Cour des comptes appelle à réduire cet avantage petit à petit, mais l'idée ne passe pas auprès des syndicats qui appellent à la grève le 15 septembre prochain. Les vacances commencent à peine, mais on parle déjà de la rentrée, puisque l'allocation de rentrée scolaire, elle sera versée le 4 août prochain à La Réunion, comptez 426 euros pour un enfant de 6 à 10 ans. Et jusqu'à 466 euros pour les lycéens. Le vélo pour terminer et la Belgique à l'honneur. Remco Evenepoel a remporté la 15e étape du Tour de France hier sur le plateau de Solaison en Haute-Savoie. Grosse désillusion par contre pour Jonas Vingegaard qui abandonne après être tombé dans un rond-point. Le jeune lyonnais Paul Sexas s'est lui fait piquer le maillot blanc, mais il reste le premier français au classement général.
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2: Cet après-midi, les nuages gagneront les hauteurs avec quelques faibles averses dans le nord et l'est. Le littoral entre Saint-Paul et Sainte-Marie conservera de belles éclaircies. Chez vous, dans le nord-est, cet après-midi, on attend 25 degrés à Saint-Denis, 24 à Saint-André, 22 à Sainte-Rose. Dans les hauts, il fera 19 degrés au Brûlé et 16 à Takamaka.
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2: Et le week-end a donc été riche en émotions. En football, déjà, l'Espagne est championne du monde 2026. La Roja s'est imposée face à l'Argentine, 1-0. Après prolongation, une finale marquée aussi par les larmes de Lionel Messi qui pourrait avoir disputé son dernier mondial. Côté français, Kylian Mbappé termine meilleur buteur de la compétition avec 10 buts et devient le meilleur buteur de l'histoire de la Coupe du Monde avec 22 réalisations. Le football chez nous est place à la Coupe de la Réunion. Les favoris ont répondu présents en 8e de finale. La Saint-Pauloise, l'Excelsior, le Saint-Denis FC, la Dominicaine et la Saint-Pierroise poursuivent l'aventure. Sur le Tour de France, coup de théâtre, Remco Evenepoel remporte la 15e étape devant Tadej Pogacar. La journée a été marquée aussi par l'abandon du Danois Jonas Vingegaard, victime d'une chute et d'une fracture de la clavicule. Le Français Paul Sexas perd son maillot blanc mais reste 4e du classement général. En Formule 1, Kimi Antonelli s'impose au Grand Prix de

0: en finale face à l'Afrique du Sud, mais cette génération aura marqué les esprits, particulièrement par son parcours.
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0: On a certains qui sont peut-être en plein shopping, en train de profiter de leurs vacances. On a d'autres qui sont à la plage. On a d'autres qui sont tranquillement à la maison. Et puis, il y en a certains aussi qui sont en train de bosser là. Gros, gros courage à vous. Big up à tous les commerçants, les stations-service, à tous les restaurateurs qui sont branchés avec Énergie Réunion.
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0: Et bien sûr aussi gros big up au snack hein, qui nous écoute. Et on va partir aussi du côté de Saint-Denis. Elle bosse. C'est Anne-Cécile qui est avec nous. Salut Anne-Cécile.
2: Salut.
0: Comment tu vas?
2: Ça va, merci. Là, c'est la pause.
0: Ah, bah, tant mieux. Tant mieux. Ça va manger quoi de bon là ce midi?
2: Des crêpes.
0: Des crêpes? Crêpes, ouais. Crêpes
2: non, mais
0: salées.
2: Au port, donc là, ça.
0: Ok, bah écoute, bah, bon appétit à toi pour tout à l'heure. Et là tout de suite on va gratter ensemble pour te faire gagner ton cadeau avec le My Ticket. Est-ce que t'es prête?
2: Ouais.
0: Allez. Eh ben bravo Anne-Cécile, on reste dans la bouffe. Là c'est pas des crêpes, c'est des gaufres.
2: C'est des gaufres.
0: Parce que tu vas repartir avec tes deux menus offerts chez Waffle Factory. Donc bravo à toi Anne-Cécile.
2: Merci.
0: Et bah de rien. Donc tu vas pouvoir bien manger. Et puis dans un instant The Song and Voice qu'on va écouter. Mais avant ça Anne-Cécile, la radio qui te fait plaisir juste avant le repas de ce midi, c'est
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1: Allez, on fait le bilan calmement et on va profiter de chaque instant peut-être à la plage pour vous avec votre météo des plages. Et d'ailleurs, vous allez avoir un temps bien ensoleillé. Hein. Le ciel bleu est bien présent, parfait pour faire bronzette hein, pour ceux qui vont aller kiffer. Il y aura aussi un lagon assez calme, sauf du côté de Bougon-Canotte où la mer est quand même assez agitée. Il y a un drapeau rouge d'ailleurs qui flotte, donc baignade interdite hein, en mer. Flamme jaune pour la piscine naturelle de Boucan. Flamme rouge aussi du côté des Roches Noires à noter. Du côté de la Saline, la flamme restera verte. Et on n'a pas d'infos de la part des MNS du côté de Saint-Leu, malheureusement. Sinon, à part ça, il n'y a pas spécialement de vent, à part peut-être une légère brise de sud. Et il fera jusqu'à 25 degrés pour l'air, jusqu'à 24 degrés pour l'eau. Donc voilà ce qui vous attend sur les plages là, aujourd'hui. Puis on revient avec encore toujours les plus belles voix sur Énergie. On aura Kin Serenity, on aura le DJ Topic avec Biki J. Puis tout de suite, c'est Jengeli et Emma sur Énergie.
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0: Le MyTicket ce matin, on vous a bien gâté avec pas mal de cadeaux. Rebelote dès demain de 9h jusqu'à 13h. Bah ouais, c'est pas fini, hein. Même pendant les vacances, on continue à bien vous faire plaisir toute la semaine, du lundi jusqu'au dimanche, 9h-13h. Et d'ailleurs, cet après-midi, vous allez encore pouvoir bien kiffer avec les meilleurs hits que vous allez pouvoir retrouver de 15h jusqu'à 19h dans la boîte à hits, avec encore aussi le best-of, donc le meilleur moment de la team Bouchon gratiné, hein, de quoi bien vous faire marrer à mon avis. Puis je vous souhaite de passer une belle après-midi, hein, pour ceux qui sortent, pour ceux qui bossent, bon courage aussi. Et puis à demain, c'était Guillaume, bisous, bye bye.
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1: Et comme tous les jours dès 15h les amis, vous l'avez compris, on se retrouve pour la boîte à hit. Pendant une heure, on prépare l'arrivée tout doucement et bien du best-of de la team Bouchon gratiné. 16h-18h, vous allez revivre les meilleurs moments de cette saison pour accompagner votre trajet en voiture, votre journée au boulot, peut-être votre journée en mode vacances. Si c'est le cas, profitez-en. En attendant, nous, on vous balance les meilleurs hits sur Énergie. Les meilleurs hits, mais aussi les meilleures nouveautés juste avant Miley Cyrus ou encore Jungle. Gardez en tête également qu'on va vous offrir vos places de ciné pour l'Odyssée de Christopher Nolan. Soyez les bienvenus sur Énergie.
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0: On est en direct de votre voiture dans la boîte à hits.
1: Merci.
2: Et c'est un vrai plaisir de vous accompagner en ce lundi 20 juillet. Les amis, soyez les bienvenus si vous venez de nous rejoindre. Comme d'hab, à l'heure passée de 40 minutes, on va faire un point sur vos conditions de circulation. Avec de bonnes nouvelles à vous annoncer, notamment dans l'ouest de l'île, puisque ça roule dans le secteur de Saint-Paul. En revanche, du côté de Saint-Denis, ça va tout doucement commencer à se densifier, notamment dans le secteur du Barachois et du boulevard Lancastel. Et puis, comme d'habitude, dans l'est, fin de quatre voies de Saint-Benoît, assez chargée. Juste avant le giratoire des Plaines, vous savez tout. Restez prudents à l'écoute d'Énergie Réunion et surtout au volant. La suite de suite avec Gims, montez le volume.
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1: Fin de cette première heure ensemble dans la boîte à hits, les amis, ce qui veut dire qu'on va passer aux choses sérieuses avec le best-of de la team Mouchon gratiné. Vous allez pouvoir revivre les meilleurs moments de cette saison pendant 2 heures, de 16h à 18h, sachant qu'il faudra garder en tête que vous allez pouvoir gagner aussi vos places de ciné pour aller découvrir l'Odyssée de Christopher Nolan dans les meilleures salles de Lille. Restez à l'écoute sur Énergie, on revient dans quelques instants.
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0: On vous souhaite évidemment de passer un excellent après-midi à nos côtés sur Énergie Last Fit Date. Dans quelques instants avec Teddy Swims ou encore le tout nouveau Franglish. On aura également le temps de croiser la route de Maureen pour la météo de route. Mais avant ça, c'est le best-of de la team Bouchon Gratiné. Et on parlait de Gims.
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2: Non, elles se ressemblent pas toutes.
3: Les musiques de Gims?
2: Bah oui.
3: Non, il bon. Y a une instru qui revient en tout cas. Rythmique.
2: Comment je
3: me justifie? Ah ouais, grave.
2: C'est quand même un peu bégayali, quoi.
3: C'est pas du tout mon avis,
4: quoi. Non, mais Gims lui-même le justifie. Il dit c'est le Gims beat.
3: C'est vrai.
4: Voilà, c'est vrai. Voilà. C'est tout le temps le même. Ouais. La même. Le même battement, voilà.
3: C'est le même battement.
5: Bien sûr.
3: Je suis gêné. Bon.
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7: Bonjour à toutes, bonjour à tous. Le CRGT vous informe que sur la RN1, dans le cadre de la suite du chantier d'aménagement du nouvel échangeur de la Possession, pour permettre des travaux de marquage et de démolition de GBA, des restrictions de circulation seront nécessaires.

0: entre l'échangeur de la possession et Ravina Flor ce soir de 20h à 5h. Le basculement de la circulation sera en mode bidirectionnel sur les voies de la chaussée côté montagne. Avec tout ça, patience, prudence et redoublez de vigilance au volant.
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0: Vous êtes avec nous dans le best-of de la team Bouchon gratiné jusqu'à 18h, les amis. Soyez les bienvenus, vous qui venez de nous rejoindre. La suite avec Temper City ou encore une nouveauté, celle de Riviera. Dans quelques instants, le temps pour nous, comme d'hab, de faire un petit tour sur le réseau routier.
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0: Et sachez que ça continue de se densifier du côté de Saint-Denis sur le boulevard Lancastel ainsi que dans le secteur du Barachois. Dans l'ouest, ça va bien pour le moment. Espérons que ça dure. Et puis dans l'est, comme d'habitude, toujours quelques ralentissements à signaler sur la fin de 4 voies de Saint-Benoît. Vous savez tout. Bonne route, soyez prudents en volant. Restez avec nous sur Énergie. Je vous l'ai dit, vous êtes dans le best-of de la team Bouchon gratiné. On vit l'un des meilleurs moments de cette saison et on parle de rogaille saucisse végétale.
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2: Toi, t'es plus de rogaille saucisse ?
3: Mais pour ma part, moi, moi, je suis végétarien, du coup, je râlerai que l'odeur.
4: Ah !
5: Mais du coup, tu préfères quelle odeur ?
3: Toujours fumé, toujours fumé.
5: Ah, voilà,
4: il y a un petit truc,
6: odeur.
4: Quoi. Il y a un
6: petit truc. Je sais pas moi, il y a des saucisses végétales de
2: maman. Il y a pas végétal, ouais.
3: Oui, ça existe.
6: Et alors, c'est bon ou pas ?
3: Mais on retrouvera pas le même goût.
6: Ah bah oui, j'ai
4: pas déjà fait ou pas, rogaille saucisse comme ça, là ?
3: Non, je n'ai pas encore tenté.
4: Faudrait tester.
2: Ah, je suis curieux.
4: Tester, ouais.
5: En vrai, tente, hein. Au moment où tu tentes, tu nous fais une petite vidéo là sur Insta et tu nous envoies. Hein.
4: Ouais, grave.
3: Bah, je ferais ma vidéo, je ferais peut-être. Je pourrais ramener pour
4: voir. Ah. J'allais dire ça, Thomas.
6: Thomas, non, toi, tu as tout compris.
2: Voilà. Entendu.
4: Jean Châtel.
5: Ok. On t'attend.
4: Tous les jours.
3: Je n'oublierai pas, c'est pas dans l'oreille d'un sourd.
4: Ouais.
3: C'est pas dans l'oreille d'un sourd.
6: Et c'est pas tombé dans les oreilles de 4 pas sourds non plus.
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0: On vous souhaite de passer un excellent lundi, un bon début de semaine avec nous sur Energy Réunion. Vous êtes dans le best-of de la team Bouchon gratiné pendant 2 heures. Vous revivez les meilleurs moments de cette saison et il y en a eu des choses, et notamment des mignonneries. Ouais, on aime beaucoup.
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2: Genre là, vous avez des pulls là.
3: Non,
2: on est dans la maison. Ouais, c'est habituel.
4: Est-ce que dans la maison, il y a une cheminée?
3: Oui.
4: Oh, oh le ouais, Tiffany.
5: Quand vous répondez en cœur à chaque fois, c'est trop mignon, quoi.
2: Vous êtes des jumeaux ou quoi?
3: Non.
2: Mais waouh, waouh.
4: Incroyable.
2: C'est maman à côté?
3: Non, c'est sa grande
0: sœur. Ah. Okay. En tout cas, vous pouvez toujours répondre en cœur pour ce hit à l'envers avec nous.
2: Bah oui, vas-y, dites-nous la réponse, vous deux, hein, allez-y. La réponse de.
3: Ariana Grande.
2: Oh. Bravo.
4: Thank you.
2: Bravo.
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0: Vous êtes sur Énergie pour un maximum de kiff avec les meilleurs hits qui vous accompagnent. La suite dans quelques instants avec Ugel et Louane. Juste avant le retour de l'actu, ce sera à 17h30. Le temps pour nous, comme d'habitude, de profiter du best-of de la team Bouchon Gratiné avec les meilleurs moments de cette saison.
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3: J'ai une question pour vous.
4: Oui.
3: La team Bouchon Gratiné, selon vous, combien de pains Bouchon Gratiné il faudrait pour parcourir toutes les routes de l'île? En sachant qu'il y a 2800 km de route sur l'île de la Réunion.
4: Et tu es sur un pain Bouchon moyen, c'est-à-dire 50 cm?
3: Entre 50 cm,
5: 50 cm, c'est
3: entre 10 et 18 cm le pain Bouchon.
4: Ok.
5: Ouais.
3: Ah bah là.
6: Un peu 500 000.
3: 150. 150 000?
6: 500 000
3: moins. Non, 150.
5: 1 million.
3: Non, plus, il faudrait 25 millions de pains bouchons gratinés et environ 93 millions de bouchons si on compte 4 bouchons dans un pain.
4: Mais pas coupé en deux.
3: Non, pas coupé en deux. 4 bouchons entassés.
6: Un peu comme nous, le
4: matin. Moi, j'avais dit.
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0: Allez, vous restez bien calés avec nous sur Énergie Réunion. La suite des hits avec Big Flo et Oli ou encore Mauvais Joe. Mais avant ça, 17h passé de 30 minutes à La Réunion. Il est temps pour nous de retrouver la rédaction d'Énergie Réunion pour un point sur l'actu du jour.
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2: Demain, en cours de matinée, les nuages s'installent à mi-pente. L'après-midi, le relief se couvre, même si les plus hauts sommets sortent des nuages. Sur la moitié sud, les nuages sont plus présents et délivrent ici ou là quelques averses de faible intensité. Le soleil, en revanche, est prédominant sur les littoraux ouest et nord. La houle de secteur sud-ouest avoisine les 2 mètres. Côté température, demain matin, chez vous, dans le nord et l'est, on attend 24 degrés à Saint-Denis, 26 à Saint-Benoît. Dans les hauts, il fera 18 degrés à Salazie et 18 à Takamaka.
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4: Et le week-end a donc été riche en émotions. En football, déjà, l'Espagne est championne du monde 2026. La Roja s'est imposée face à l'Argentine, 1-0. Après prolongation, une finale marquée aussi par les larmes de Lionel Messi qui pourrait avoir disputé son dernier mondial. Côté français, Kylian Mbappé termine meilleur buteur de la compétition avec 10 buts et devient le meilleur buteur de l'histoire de la Coupe du Monde avec 22 réalisations. Le football chez nous est place à la Coupe de la Réunion. Les favoris ont répondu présents en 8e de finale. La Saint-Pauloise, l'Excelsior, le Saint-Denis FC, la Dominicaine et la Saint-Pierroise poursuivent l'aventure. Sur le Tour de France, coup de théâtre, Remco Evenepoel remporte la 15e étape devant Tadej Pogacar. La journée a été marquée aussi par l'abandon du Danois Jonas Vingegaard, victime d'une chute et d'une fracture de la clavicule. Le Français Paul Sexas perd son maillot blanc mais reste 4e du classement général. En Formule 1, Kimi Antonelli s'impose au Grand Prix de Belgique. Le pilote Mercedes devance Charles Leclerc et Max Verstappen et conforte sa place de leader au championnat. Et puis le rugby, les Bleus terminent leur Coupe du Monde U20 avec une médaille d'argent. Les Français se sont inclinés en finale face à l'Afrique du Sud, mais cette génération aura marqué les esprits, particulièrement par son parcours.
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1: C'est une nouvelle fois le moment pour nous de voir ce qui vous attend sur le réseau routier, les amis, avec ces ralentissements, même ces embouteillages à signaler dans le nord de l'île, du côté de Saint-Denis sur le boulevard Lancastel, ainsi que le secteur du Barachois dans l'ouest. Quelques légers ralentissements également à prévoir, notamment dans le secteur de Saint-Paul et puis sur la fond de quatre voies de Saint-Benoît dans l'ouest. Un trafic chargé vous attend. Soyez patients et restez prudents au volant. La suite des hits dans quelques instants avec Jungle Is, Second Voice ou encore Kinvé. Mais avant ça, c'est le best-of de la team Bouchon gratiné. Écoutez.
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2: Des gens qui appellent rapidement comme ça pour savoir si c'est esprit criminel.
3: J'allais dire exactement la même chose, Laurent. Tu sais, la façon dont tu as répondu aussi rapidement nous fait peur.
2: Ça fait peur, hein, vraiment, tu vois. Je ne sais pas si tu es un petit peu psychopathe dans l'âme, mais on a juste envie de te connaître, mais par téléphone, c'est tout.
4: Non, pas du tout. Il s'appelle comment tout, à l'époque, c'est ma grande sœur qui regardait ça tous les soirs, enfin tous les soirs, quand ça passait.
3: C'est vrai.
4: Et du coup, moi, je regardais pas du tout.
2: D'accord. Petite question, t'as quelqu'un qui partage ta vie ou pas?
4: Oui, tout à fait.
2: Il ou elle s'appelle comment?
4: Il s'appelle Gilles.
2: Alors, là, je m'adresse à toutes les forces de l'ordre. Gilles, si Gilles est porté disparu, sa chérie s'appelle Aurélie.
3: Appelle-nous s'il y a un souci.
2: Ne t'en fais pas, on est là pour toi, mon gars.

0: On vous souhaite une excellente fin d'après-midi à nos côtés sur Énergie Réunion. On va pouvoir clôturer tout doucement ce best-of de la team Bouchon gratiné. C'est jusqu'à 18h. Voici le dernier extrait. Les questions de télécommande perdue, écoutez.
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2: On est marre, moi, franchement.
3: Ouais.
2: T'as un truc.
4: Oula, il en a marre.
3: Qui m'agace.
4: Il y a un gros la patate.
3: Tu veux regarder une série, tu es posé, tu vas te poser dans ton canapé et tu retrouves pas la télécommande.
4: Ouais. Tu vois la télécommande coincée entre le canapé.
3: Non, j'aime pas.
4: La télécommande qui n'est pas à l'endroit où elle devrait l'être.
3: Exactement.
4: Léa, ça t'est déjà arrivé?
5: Bah évidemment que ça m'est déjà arrivé.
6: En plus moi c'est noir et c'est fin, très très fin. Et donc du coup
7: ça se glisse partout.
6: Ouais. Et donc du coup c'est énervant quoi. C'est très énervant.
5: Bah mettez toujours la même chose au même endroit. J'essaye de faire ça.
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La team Bouchon gratiné, la boîte à hit reprend ses droits jusqu'à 19h sur NRG, les amis. Bienvenue, Alex à mon côté, voici Gims, il est tout pile 18h. 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
1: Cette fin de journée, cette fin d'après-midi, vous la passez à nos côtés sur Énergie Réunion avec la boîte à hit jusqu'à 19h. Dans 20 minutes, on fait le point sur vos conditions de circulation. Mais avant ça, il est temps pour moi de vous inviter à nous appeler au 02 62 99 4000. On vous lâche vos places de ciné pour aller découvrir L'Odyssée, un film événement réalisé par Christopher Nolan qui vous attend dans les meilleures salles de Lille. Vous nous appelez maintenant au 02 62 99 4000. Deux places vous attendent. Vous y allez avec la personne de votre choix. N'hésitez surtout pas en attendant côté hit, Topic ou encore Robin. C'est ce qui arrive dans quelques instants.
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1: Merci.
2: Et on va une nouvelle fois prendre des nouvelles de vos conditions de circulation, les amis. Ça commence à aller mieux du côté de Saint-Denis, sur le boulevard Lancaster, ainsi que le secteur du Barachois. Dans l'ouest, ça va plutôt bien aussi. Du côté de Saint-Paul et puis dans l'est, ça continue de ralentir sur la fin de 4 voies de Saint-Benoît. Restez prudents, soyez patients. Et nous, on revient avec le meilleur des hits sur Énergie à Saké. Ou encore des Teddy Swims, c'est ce qui débarque maintenant. Montez le volume.

C'est avec Dua Lipa qu'on va pouvoir terminer cette boîte à hits, les amis. Ça a été un vrai plaisir de vous accompagner tout au long de ce lundi après-midi. On se retrouve demain dès 15h évidemment, et puis demain dès 5h, le 5-9 avec notre cher Lolo. Belle soirée à tous, de gros bisous, c'était Alex. Il est 19h.

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